0: non anniversaire? Je ne comprends rien. Un birthday? I don't quite understand.
1: She doesn't know what an earned birthday is. How silly. Elle ignore ce qu'est un non-anniversaire. C'est très drôle. Vous n'avez qu'un anniversaire par an. Un seul. Oui, mais il y a 364 non-anniversaires. Aujourd'hui, nous fêtons un de ceux-là. Statistics prove. Prove that you've one birthday. One birthday every year. But there are 364 un-birthdays. That is why we're gathered here today, to celebrate one of those.

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